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0: êtes sur Chant de France avec les plus belles chansons françaises pour vous accompagner. Il est 6h pile. Mylène Farmer arrive dans quelques instants, juste après le rappel de l'actualité en une minute avec la rédaction.
1: Bonjour à tous. Deux personnes mises en examen après les incendies de Fontainebleau. Deux jeunes âgés de 18 ans, dont un pompier volontaire, ont été présentés à un juge d'instruction hier soir. Ils ont été placés en détention provisoire. Et dans ce contexte, Emmanuel Macron est attendu en fin de matinée à Fontainebleau. Selon l'Élysée, il doit apporter son soutien à l'ensemble des femmes et des hommes mobilisés pour lutter contre l'incendie. La loi sur la fin de vie définitivement adoptée. Les députés ont voté hier soir la proposition de loi créant un droit à l'aide à mourir en France. Le texte prévoit d'autoriser pour la première fois l'assistance au suicide, voire l'euthanasie, avec une série de conditions. Nouvelle nuit tendue au Moyen-Orient. L'armée américaine a annoncé avoir tiré sur un navire qui tentait de forcer le blocus en Iran. En parallèle, l'armée iranienne affirme avoir visé en Jordanie des installations militaires américaines. Et puis l'Argentine rejoint l'Espagne en finale de la Coupe du Monde de football. Les Argentins sont venus à bout de l'Angleterre de 2-1. Les Anglais seront donc les adversaires de la France pour la petite finale. Excellent début de journée à tous.
0: Un point sur la météo en Ile-de-France. La matinée est plutôt douce avec des températures comprises entre 24 et 28 degrés. Cet après-midi, le ciel devient menaçant avec des averses orageuses et des températures maximales atteignant 29 à 32 sur l'ensemble de la région. Sur le reste de la France, matinée agréable avec des valeurs entre 22 et 26. Pour l'après-midi, le temps est instable avec des risques d'orage sur une grande partie du territoire, tandis que les températures varieront de 25 sur les côtes à 34 vers le sud-est. Belle journée sur Chant de France. À 6h02, heureux de vous retrouver sur Chant de France pour le réveil qui fait chanter. C'est Sam Delcourt pour vous accompagner. Voici Mylène Farmer pour commencer en beauté avec Libertine.

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2: Heureux de vous retrouver pour cette nouvelle matinée qu'on passe ensemble jusqu'à midi. Et oui, on joue les prolongations pendant ces vacances d'été pour le réveil qui fait chanter. On va encore plus chanter ensemble, les amis. C'est Sam Delcourt pour continuer de vous accompagner. J'ai un beau menu pour vous avec notamment des cadeaux qui seront à gagner à partir de 8h10 dans la roue gagnante Chants de France, cette roue de l'été qui vous permet tous les jours de repartir avec des dizaines de cadeaux. On en reparlera. Et puis Calogero avec Pomme C qui débarque.
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2: Et n'oubliez pas les amis, si vous partez en vacances ce week-end, important, l'application Chants de France que vous pouvez télécharger gratuitement sur iOS et Android qui vous permet de rester connecté à Chants de France. Voilà, comme ça vous nous emportez avec vous partout et tout le temps. 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Thierry Hazard pour la suite avec le Jerk qui débarque et la météo très vite sur Chants de France.
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Vous êtes toujours sur Champ de France. Merci de nous avoir choisis avec un point sur la météo en Ile-de-France. La matinée qui est plutôt douce avec des températures comprises entre 24 et 28 degrés. Cet après-midi, le ciel devient menaçant avec des averses orageuses et des températures maximales qui atteignent 29 à 32 degrés sur l'ensemble de la région. Sur le reste de la France, la matinée est agréable aussi avec des valeurs entre 22 et 26. Pour cet après-midi, le temps est instable avec des risques d'orage sur une grande partie du territoire, tandis que les températures varieront de 25 degrés sur les côtes à 34 degrés vers le sud-est. Pour la suite, sur Champ de France, c'est le retour des plus belles chansons françaises pour continuer de vous accompagner avant votre horoscope du jour que je vous propose. Voici Michel Fugain et Fais comme le

0: Vous êtes toujours sur Chant de France. On continue de vous accompagner avec les plus belles chansons françaises. Rose Laurence, notamment à suivre d'ici quelques instants. Africa, ce sera juste après l'horoscope du jour.
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0: Les béliers, le moment est idéal pour lancer une initiative audacieuse. Pour les taureaux, cherchez le calme et la sérénité dans votre environnement. Les gémeaux, le dialogue dénouera les blocages. Les cancers, offrez-vous une pause bienvenue pour vous ressourcer. Les lions, croyez en votre potentiel. Vous avez toutes les cartes en main pour transformer une idée en une réussite éclatante. Les vierges, analysez les faits assez froidement. Ne laissez pas les émotions brouiller votre esprit. Les balances, la diplomatie sera votre arme secrète. Utilisez-la. Les scorpions, prenez le pouvoir sur votre destin. C'est en décidant vous-même de votre direction que vous vous sentirez le plus accompli. Les sagittaires, l'expansion de vos projets est en très bonne voie. Les capricornes, il faudra privilégier une stratégie réfléchie sur le long terme. Les verseaux, exprimez votre originalité sans complexe, ce sera votre plus-value. Et enfin, les poissons, pour terminer, la créativité sera votre allié pour aborder vos tâches de manière ludique. Vous gagnerez en efficacité et en plaisir.
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1: Eh oui, le réveil qui fait chanter, toujours là pour vous accompagner. Courage, hein, si vous êtes déjà en route pour le travail. Nous, on continue avec, dans quelques instants, le rappel de l'actualité en une minute avec la rédaction de Chant de France. Et tout de suite, Indochine que je vous propose. Voici No Name.

0: Toujours à l'écoute de Chant de France, il est 7h pile. On continue de vous accompagner avec François Fellman, Rien que pour toi. Ce sera juste après le rappel de l'actualité en une minute avec la rédaction.
1: Bonjour à tous. Emmanuel Macron attendu en fin de matinée à Fontainebleau. Il doit apporter son soutien à l'ensemble des femmes et des hommes mobilisés pour lutter contre les incendies. Et dans ce contexte, deux personnes soupçonnées d'être à l'origine des sinistres ont été mises en examen. Deux jeunes âgés de 18 ans, dont un pompier volontaire, ont donc été présentés à un juge d'instruction hier soir. En parallèle, la canicule commence à s'apaiser. Plus que 43 départements sont désormais en alerte orange pour canicule ou pour orage sur une grande partie est du pays. C'est une réforme sociétale majeure. Les députés ont définitivement adopté la proposition de loi créant un droit à l'aide à mourir en France. C'est le retour du leasing social aujourd'hui. Pour cette troisième édition, 50 000 véhicules électriques seront proposés à la location pour un loyer mensuel bien en dessous des prix du marché, moins de 200 euros par mois. Un dispositif qui s'adresse aux ménages modestes. Et puis le Tour de France, le Norvégien Søren Årangskold a remporté au sprint la 11e étape à Nevers. Tadej Pogacar reste en jaune, place aujourd'hui à la 12e étape, 179 km entre le circuit de Nevers. Manicourt et Chalon-sur-Saône. Excellent début de journée à tous.
0: Un point sur la météo en Ile-de-France. La matinée est plutôt douce avec des températures comprises entre 24 et 28 degrés. Cet après-midi, le ciel devient menaçant avec des averses orageuses et des températures maximales atteignant 29 à 32 sur l'ensemble de la région. Sur le reste de la France, matinée agréable avec des valeurs entre 22 et 26. Pour l'après-midi, le temps est instable avec des risques d'orages sur une grande partie du territoire, tandis que les températures varieront de 25 sur les côtes à 34 vers le sud-est. Belle journée sur Chant de France. À 7h02, soyez les bienvenus sur Chant de France, la suite des plus belles chansons françaises pour vous réveiller avec François Fellman. Tout de suite, voici Rien que pour toi.

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2: Et les amis, je vous rappelle que d'ici une heure, on fera tourner ensemble la roue gagnante Chante France. Elle s'arrêtera sur un cadeau et ensuite ce cadeau sera mis en jeu sur les 10 prochaines minutes. Vous entendrez donc la roue tourner. Il faudra envoyer Chante France par SMS suivi de vos coordonnées au 7 10 36. Donc tenez-vous prêt dans une heure, 8h10 plus précisément d'ailleurs, la roue gagnante Chante France. Téléphone pour la suite qui arrive avec un autre monde.
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2: On commence la journée ensemble avec, dans quelques instants sur Chants de France, votre horoscope du jour que je vous ai préparé soigneusement. Que va-t-il se passer pour vous en ce jeudi 16 juillet? Ce sera aux alentours de 7h40. Avant ça, on fera un petit point sur la météo. Ça devrait être la dernière journée de canicule aujourd'hui. Donc courage, on serre un petit peu les dents. Il devrait y avoir de l'orage cet après-midi.

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0: Vous êtes toujours à l'écoute de Chants de France, les plus belles chansons françaises qui continuent. Juste après un point sur la météo en Ile-de-France, une matinée douce avec des températures comprises entre 24 et 28 degrés. Cet après-midi, le ciel devient menaçant avec des averses orageuses et des températures maximales atteignant 29 à 32 degrés sur l'ensemble de la région. Sur le reste de la France, la matinée est agréable avec des valeurs entre 22 et 26. Pour cet après-midi, le temps est instable avec des risques d'orage sur une grande partie du territoire, tandis que les températures varieront de 25 degrés sur les côtes à 34 degrés vers le sud-est. Pour la suite, sur Chants de France, c'est les plus belles chansons françaises qui continuent. Jo Dassin que je vous propose avec L'été indien.
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0: Les béliers, le moment est idéal pour lancer une initiative audacieuse. Pour les taureaux, cherchez le calme et la sérénité dans votre environnement. Les gémeaux, le dialogue dénouera les blocages. Les cancers, offrez-vous une pause bienvenue pour vous ressourcer. Les lions, croyez en votre potentiel. Vous avez toutes les cartes en main pour transformer une idée en une réussite éclatante. Les vierges, analysez les faits assez froidement. Ne laissez pas les émotions brouiller votre esprit. Les balances, la diplomatie sera votre arme secrète. Utilisez-la. Les scorpions, prenez le pouvoir sur votre destin. C'est en décidant vous-même de votre direction que vous vous sentirez le plus accompli. Les sagittaires, l'expansion de vos projets est en très bonne voie. Les capricornes, il faudra privilégier une stratégie réfléchie sur le long terme. Les verseaux, exprimez votre originalité sans complexe, ce sera votre plus-value. Et enfin, les poissons.
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Vous avez fait le bon choix avec Chant de France et les plus belles chansons françaises pour continuer de vous accompagner. On va faire tourner la roue gagnante dans quelques instants. Les infos avec la rédaction, un point sur la météo. Et tout de suite, Gims et Vianney, voici la même.

0: Content de vous retrouver sur Chant de France, la suite des plus belles chansons françaises avec Michel Berger, la regagnante qu'on va faire tourner à 8h pile. Le rappel de l'actualité en une minute avec la rédaction.
1: Bonjour à tous. Après la chaleur, les orages, 15 départements de l'Est du pays sont en alerte orange pour un risque d'orage violent. Une vigilance qui débute à 14h et s'étend du Berry à la Franche-Comté. La France est également sous la menace des incendies. 9 départements présentent aujourd'hui un risque élevé de feux de forêt. À Fontainebleau, la situation est toujours compliquée. Et dans ce contexte, Emmanuel Macron est attendu sur place en fin de matinée. Dans le reste de l'actualité, nouvelles attaques au Moyen-Orient. L'armée américaine annonce avoir mené cette nuit une nouvelle série de frappes contre l'Iran. Les États-Unis qui ont notamment tiré sur un navire qui tentait de forcer le blocus. De son côté, Téhéran dit avoir attaqué des cibles américaines au Koweït et à Bahreïn avec des drones. Les députés ont voté hier soir la proposition de loi créant un droit à l'aide à mourir en France. Le texte prévoit d'autoriser pour la première fois l'assistance au suicide, voire l'euthanasie, avec une série de conditions. Et puis direction la Coupe du Monde de football, l'Argentine rejoint l'Espagne en finale. Les Argentins sont venus à bout des Anglais hier soir, 2-1. Excellent début de matinée à tous.
0: Un point sur la météo en Île-de-France. La matinée est plutôt douce avec des températures comprises entre 24 et 28 degrés. Cet après-midi, le ciel devient menaçant avec des averses orageuses et des températures maximales atteignant 29 à 32 sur l'ensemble de la région. Sur le reste de la France, matinée agréable avec des valeurs entre 22 et 26. Pour l'après-midi, le temps est instable avec des risques d'orage sur une grande partie du territoire, tandis que les températures varieront de 25 sur les côtes à 34 vers le sud-est. Belle journée sur Chant de France. Content de vous retrouver, on est en direct sur Chant de France. On va faire tourner la roue gagnante dans quelques minutes après avoir écouté Michel Berger, la groupie du pianiste.

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1: Et oui, vous le savez, tout l'été, on fait tourner la roue gagnante ensemble sur Champ de France. Alors, n'hésitez pas, les amis, restez bien à l'écoute. Et dès que je vous donnerai le signal, il faudra envoyer un petit SMS. On va voir justement sur quel cadeau ça tombe. Aujourd'hui, on fait tourner la roue gagnante Champ de France qui va s'arrêter sur un cadeau.
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1: 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Le temps d'écouter Elsa avec T'en vas pas.
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1: La roue gagnante chante France, bien sûr, qui s'est arrêtée tout à l'heure sur un bon d'achat d'une valeur de 100€ sur le site de shopping spartou.com. On fait un petit coucou et on embrasse Elisa qui habite du côté de Tourcoing dans le Schnorr. Et oui, on va lui envoyer son bon d'achat de 100€ sur le site spartou.com. Bravo à vous. Prochaine roue gagnante au cours de la journée, bien sûr, sur chante France. Jean-Jacques Goldman pour la suite et la météo qui arrive très vite.
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Vous êtes toujours à l'écoute de Chant de France, c'est les plus belles chansons françaises qui continuent. Et en Ile-de-France, les amis, côté météo, la matinée qui est plutôt douce avec des températures comprises entre 24 et 28 degrés. Cet après-midi, le ciel qui devient menaçant avec des averses orageuses et des températures maximales qui atteignent 29 à 32 degrés. Le reste de la France, la matinée est agréable avec des valeurs entre 22 et 26. Pour cet après-midi, le temps est instable avec des risques d'orage sur une grande partie du territoire, tandis que les températures varieront de 25 sur les côtes à 34 vers le sud-est. Pour la suite, sur Chant de France, c'est les plus belles chansons françaises avec Michel Delpech. Voici Le Chasseur. Il était

0: Vous êtes à l'écoute de Chant de France, Eddy Mitchell, couleur Mentalo qui va arriver pour la suite. Ce sera juste après l'horoscope du jour que je vous propose.
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0: Les béliers, le moment est idéal pour lancer une initiative audacieuse. Pour les taureaux, cherchez le calme et la sérénité dans votre environnement. Les gémeaux, le dialogue dénouera les blocages. Les cancers, offrez-vous une pause bienvenue pour vous ressourcer. Les lions, croyez en votre potentiel. Vous avez toutes les cartes en main pour transformer une idée en une réussite éclatante. Les vierges, analysez les faits assez froidement. Ne laissez pas les émotions brouiller votre esprit. Les balances, la diplomatie sera votre arme secrète. Utilisez-la. Les scorpions, prenez le pouvoir sur votre destin. C'est en décidant vous-même de votre direction que vous vous sentirez le plus accompli. Les sagittaires, l'expansion de vos projets est en très bonne voie. Les capricornes, il faudra privilégier une stratégie réfléchie sur le long terme. Les verseaux, exprimez votre originalité sans complexe, ce sera votre plus-value. Et enfin, les poissons, pour terminer, la créativité sera votre allié pour aborder vos tâches de manière ludique. Vous gagnerez en efficacité et en plaisir.
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Merci d'écouter Chant de France, les plus belles chansons françaises qui continuent pour vous accompagner, les amis. Et oui, viens là, venez sur Chant de France. Et venez surtout sur chantdefrance.com pour sélectionner vos trois plus belles chansons françaises. On va les écouter dans quelques instants, ce sera la compile du matin. Avant ça, un point sur la météo en ce qui devrait être la dernière journée de canicule. On va voir ça en tout cas, on va voir comment ça se profile avec notamment des orages peut-être cet après-midi. Les infos de 9h et Indochine, voici tes yeux noirs sur Chant de France.

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2: Allez, soyez les bienvenus sur Chante France si vous venez de nous rejoindre à l'instant. On est ensemble jusqu'à midi. C'est toujours Sam Delcourt pour vous accompagner. Et n'oubliez pas que si vous aussi vous voulez choisir votre compile du matin, on les écoute tous les matins à partir de 9h sur Chante France. Vous allez sur chantefrance.com, rubrique radio. Pour la suite, c'est une demi-heure des plus belles chansons françaises en non-stop avec notamment Julien Clerc qui va arriver. Ce sera Fais-moi une place. Il y aura Jacques Higelin et Zazie pour Rue de la Paix.
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Vous êtes au cœur d'une demi-heure des plus belles chansons françaises en non-stop. D'ailleurs, ça va continuer avec le grand gagnant de la Starac 2023, Pierre Garnier, qui va arriver. Avant ça, Corinne Charby, que je vous propose avec Boule de Flipper.

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Il est 10h les amis, bienvenue sur Chant de France et Sam Delcourt pour continuer de vous accompagner avec les enfoirés et tout de suite Mylène Farmer sans contrefaçon.

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2: Et oui, on continue ensemble jusqu'à midi. Les amis, je vous rappelle ce nouvel horaire pendant cet été. J'aurai le plaisir de vous réveiller tous les jours entre 6h et midi. On approche tranquillement de la fin de semaine. Dites-moi un petit peu ce que vous avez prévu ce week-end. 07 45 03 18 18. Dites-moi aussi si vous avez regardé le match hier. Angleterre-Argentine. L'Argentine qui s'en sort encore. Et du coup, ce sera samedi 22h. Vous le notez bien. Dans 23h d'ailleurs, donc 22h, parce que j'ai vu 22h50 sur M6. Samedi donc à 23h, il y aura le match France-Angleterre, donc ce sera la petite finale, la finale pour la troisième place de la Coupe du Monde. Écoutez, c'est toujours ça de prix. Garou pour la suite avec Belle sur Chant de France.
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Allez, vous êtes toujours sur Chant de France, c'est les plus belles chansons françaises pour continuer de vous accompagner avec dans quelques instants les frérots de la Vega qu'on aime beaucoup avec le cœur éléphant. On espère peut-être qu'ils referont un album ensemble d'ailleurs, si jamais ils nous entendent, Jérémy et Flo, on vous embrasse. Et lui aussi on l'embrasse, on l'adore, un super artiste, c'est De Palmas avec Tomber.

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3: Et oui, vous commencez la journée avec nous jusqu'à midi. Hein. D'ailleurs, on est ensemble sur Chants de France avec Benoît de Limoges qui nous écrit sur le WhatsApp, qui nous dit « Salut Sam, un petit bonjour depuis le Limousin, je bosse en atelier et la radio est branchée sur Chants de France toute la journée, ça rythme bien le travail. Merci à vous. » Et bien merci surtout à vous, mon cher Benoît, de votre fidélité dans les ateliers, peut-être dans les magasins, dans les salons de coiffure même ou autres. On est là pour vous accompagner sur Chants de France. Avec les plus belles chansons françaises, voici Michel Sardou pour la suite et les lacs du Connemara.
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2: Et oui, c'est toujours Sam Delcourt pour vous accompagner en direct sur Chant de France. La suite, c'est encore une demi-heure des plus belles chansons françaises en non-stop. Je vous ai fait une nouvelle petite sélection. J'espère qu'elle vous plaira. Bon, normalement, je me suis pas trop mouillé. Ça reste des classiques. Michel Berger, notamment, qui arrive dans quelques instants. Claude François pour Magnolia Forever. Et puis Florent Pagny qui va arriver pour chanter.
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Vous êtes sur Chant de France et vous êtes surtout au cœur d'une demi-heure des plus belles chansons françaises en non-stop. Ça continue tout de suite, les amis, avec notamment Amir qui va arriver dans quelques minutes. Ce sera à l'imparfaite et avant ça, Ginny Lynn. Voici le dilemme.

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1: Allez, ça va être le moment de se quitter, les amis. Bien sûr, les plus belles chansons françaises qui continuent tout au long de la journée sur Chant de France. La roue gagnante qui va continuer également de tourner. On se donne rendez-vous demain, 8h10, hein, les amis, pour faire tourner une nouvelle fois cette roue gagnante et vous faire repartir avec un nouveau cadeau. Passez une excellente journée, les amis. Allez, courage. La fin de semaine qui pointe le bout de son nez. On ira demain tout droit vers le week-end. Demain, 6h midi sur Chant de France. On se quitte avec Axel Bauer et Cargo de nuit.
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0: Champ de France, jeudi après-midi. J'espère que vous avez passé une bonne matinée, plus globalement une bonne journée. Là, on est bien, on commence à voir le week-end se rapprocher et peut-être même les vacances pour vous.
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0: Et ça, c'est très très chouette. Elle se rapproche également la roue gagnante qui va tourner tout à l'heure. Je vous dis pas quand. On met un petit peu de suspense dans notre après-midi, mais très bientôt. Avec pas mal de beaux cadeaux, possiblement à gagner. Des semaines de vacances en famille, des week-ends romantiques. On a également des coffrets bijoux. On a des bons d'achat, on a des places de ciné. Et j'en passe, bien sûr. Donc, soyez là, restez connectés à Champ de France. Et pour la suite, on écoutera Indochine.
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on est bien. On commence à respirer hein, au niveau des températures. Il fait un petit peu moins chaud aujourd'hui. Et vous allez voir que dans les jours suivants, ça va être encore mieux. Ce week-end, on dépasse même pas les 30 degrés. Rendez-vous compte. On respire, on souffle et on chante, bien sûr. Avec Chant de France, voici Daniel Balavoine.

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0: Un succès de Christophe Maé issu de son tout dernier album Fête foraine, c'était La Lune sur Chant de France.
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0: Et en parlant de lune, vous avez peut-être entendu l'info il y a quelques jours, mais ça se rapproche. La France va vivre sa plus grande éclipse solaire, la plus grande depuis 99. Elle sera pour le 12 août prochain, où le pays sera globalement plongé dans le noir. Mais c'est toujours très intéressant comme phénomène. En tout cas, on va en parler beaucoup. On continue de chanter sur Chant de France avec très vite Caroline et Jeanne Masse.
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0: Et droit devant nous sur Champ de France, une chanson pleine de références musicales, de belles références à chanter très fort dans la voiture. Laurent Voulzy, après les informations.
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2: Bonjour à tous. Peut-être le dénouement dans l'affaire Delphine Jubilard. Des ossements ont été retrouvés en fin de matinée autour de Cagnac-les-Mines dans le Tarn. Des analyses doivent être réalisées à Pontoise pour certifier qu'il s'agit bien des ossements de la jeune femme et déterminer si possible les causes de la mort. Cédric Jubilard, qui a récemment avoué le meurtre de sa femme, s'est déplacé sur place. Emmanuel Macron à Fontainebleau. Le chef de l'État s'est déplacé auprès des pompiers, toujours engagés contre l'incendie qui touche la forêt. L'incendie qui a ravagé plus de 2000 hectares est fixé mais pas encore éteint. Quelques 900 pompiers et 120 militaires sont déployés pour lutter contre les flammes. En Italie, 8 ans après l'effondrement du pont Morandi de Gênes, l'ex-directeur général de la société gestionnaire de l'ouvrage vient d'être condamné à 12 ans de prison, jugé coupable de négligence et d'homicide involontaire. L'effondrement du pont avait fait 43 morts. Et puis, quels sont les prénoms qui ont été les plus donnés en France? L'an passé, l'INSEE vient de dévoiler le classement. Chez les filles, Louise, Jade et Ambre ont le plus la cote. Chez les garçons, on retrouve Gabriel, Noah et Léo.

0: là, quel succès pour elle depuis la Star Academy. Elena sur Chant de France avec Tout a changé.
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0: Elle a raison, c'est vrai qu'un peu de changement, c'est toujours bien, du changement d'environnement, du dépaysement. C'est pour ça qu'on aime tant partir en vacances. Vous allez peut-être partir dans les prochains jours, peut-être dans les prochaines semaines. Vous prenez des belles photos parce qu'on veut en profiter. Hein. Vous choisissez votre plus beau cliché, vous le postez sur le Facebook en commentaire de la publication dédiée. Puis qui sait, ça vous permettra peut-être de gagner un beau cadeau, à savoir un séjour de rêve qu'on offrira à la photo sélectionnée à la fin de l'été. La suite sur Chant de France avec notamment Étienne Dao, Weekend à Rome.
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bientôt. Non, par contre, on dit bonjour à Céline Dion. Alors, vous le savez, Chante France, c'est la radio qui fait chanter. Mais alors là, on lâche tout, on arrête tout et on donne de la voix avec Destin maintenant.

0: Les plus belles chansons françaises sur Chant de France pour conclure cette belle après-midi avec notamment Tina Arena et Francis Cabrel à suivre.
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0: Et puis à suivre aussi, vraiment, là c'est tout proche. Hein. 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Avec la roue gagnante qui va tourner dans quelques dizaines de minutes. Donc commencez déjà à rapprocher le téléphone de vous, car vous allez vous inscrire quand même. Des très belles choses sont à gagner, ce serait dommage de passer à côté.
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Bonsoir à tous. Des ossements retrouvés en fin de matinée autour de Cagnac-les-Mines, dans le Tarn, à une quinzaine de kilomètres du domicile de Delphine Jubilard, disparue depuis 5 ans et demi. Des analyses vont devoir déterminer s'il s'agit bien des os de l'infirmière. Son mari Cédric, qui a avoué le meurtre, a aiguillé les fouilles. 30 départements en vigilance orange aux orages, de l'Aveyron au Bas-Rhin, en passant par l'Aube. Des coups de tonnerre violents sont attendus avec de possibles grosses grêles, mais aussi de fortes rafales de vent. Par ailleurs, la vigilance orange à la canicule ne s'applique plus que dans 31 départements. Emmanuel Macron annonce la création d'un guichet unique pour collecter des fonds pour la forêt de Fontainebleau. Le chef de l'État s'est déplacé sur place alors que la forêt a été brûlée sur 10% de sa surface. Plus de 2000 hectares sont partis en fumée. Et puis, les Français aiment le cinéma. En juin, la fréquentation des salles obscures était en hausse de plus de 14% sur un an. Ce succès s'explique par les bons chiffres de la fête du cinéma, qui signe sa deuxième meilleure performance depuis sa création en 1985.

0: Beaucoup de bonnes choses sur Champ de France toute la journée, ça vous le savez. Et dans les prochaines minutes, il y aura le groupe Kyo ou encore Jean-Jacques Goldman.
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0: Il y a vraiment beaucoup de belles choses de noter également sur cette roue gagnante qu'on va faire tourner. Là, ça y est, c'est l'heure. Si vous êtes en train de bosser par exemple, arrêtez tout pendant quelques secondes. Sur quel cadeau, sur quel beau cadeau la roue va s'arrêter aujourd'hui? C'est le moment de voir ça tout de suite. Alors attention, suspense, on n'a jamais été aussi près là. 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
0: 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Et voici Jean-Jacques Goldman comme promis.
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un morceau complètement culte du début des années 2000 que vous connaissez par cœur, hein, ça j'en suis sûr. En tout cas, vous l'avez très bien chanté. Bravo à vous. Bravo aussi à Sybille qui nous écoute en numérique à Rouen, qui remporte le coffret bijoux les interchangeables qui était à gagner aujourd'hui, hein, cet après-midi avec la roue gagnante qui a tourné tout à l'heure. Bravo Sybille, la roue gagnante de retour demain matin à 8h10 dans les matins chants de France. Et les plus belles chansons françaises continuent avec Gérard Lenormand. Tu avais...

0: Ah bah oui, on chante hein, sur Chant de France avec Boulevard Désiré Vianney.
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0: Allez, c'est jeudi. Au niveau du boulot, là, je pense que c'est terminé, ou en tout cas, ça va bientôt se terminer. Plus que demain, et après week-end, et peut-être vacances pour vous. Ça sera votre cas? Dites-le nous. Et pourquoi pas en vocal même. Via le WhatsApp, ça marche très bien pour ça. Je vous donne le numéro si vous ne l'avez pas noté. 07 45 03 18 18. Les infos à 18h. Et d'ici là, de quoi se faire plaisir, de quoi chanter sur Chant de France. Avec notamment Téléphone, Julien Clerc ou encore Florent Pagny.
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Bonsoir à tous. L'affaire Delphine Jubillard pourrait avoir définitivement basculé avec ses ossements retrouvés en fin de matinée autour de Cagnac-les-Mines dans le Tarn. Des ossements découverts grâce aux indications fournies par le principal suspect, Cédric Jubillard. Des analyses d'ossements seront réalisées à Pontoise. Elles pourraient donner des indices sur les circonstances de la mort. 30 départements sont ce soir en vigilance orange aux orages de l'Aveyron au Bas-Rhin en passant par l'Aube. Des coups de tonnerre violents sont attendus avec de possibles grosses grêles mais aussi de fortes rafales de vent pouvant atteindre les 120 km/h. Par ailleurs, la vigilance orange à la canicule ne s'applique plus que dans 31 départements. Les tarifs réglementés de l'électricité pourraient augmenter de 2,5% le 1er août. C'est ce que propose la Commission de régulation de l'énergie. La décision finale relève du ministère de l'économie qui, en général, suit les recommandations. Et puis, nouvelle arrivée au sprint aujourd'hui sur le Tour de France. C'est le Belge Tim Merlier qui s'est imposé à Chalon-sur-Saône au terme de cette 12e étape. 3e victoire. Le maillot jaune de leader reste sur les épaules de Tadej Pogacar.

0: Ah, des paroles qui parlent un peu à tout le monde, hein, je pense. Voilà, on est d'accord. Une chanson qu'on prend toujours plaisir à fredonner. Pink Martini sur Champ de France.
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0: Le genre de petites pépites qu'on retrouve notamment sur nos web radios, des morceaux qu'on ressort, qu'on n'a pas forcément l'habitude d'entendre la journée sur Champ de France, vous les retrouvez sur nos web radios. Il y en a plein, hein. Des petites surprises musicales comme celle-ci, vous les retrouvez bien sûr sur notre site champdefrance.com, également via l'application qui se télécharge, je le rappelle, totalement gratuitement. La suite pour vous, dans les prochaines minutes, Joe Dassin, Axel Red ou encore Daniel Balavoine sur Champ de France.
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Vous le savez, les plus belles chansons françaises s'enchaînent chez nous. Voici Gilbert Montagnier qui a dévoilé cette année un tout nouvel album. Il s'appelle L'amour dans ses mains. Il nous en a parlé lors de sa venue. Il était l'invité des interviews Chant de France il y a quelques semaines. Son interview à retrouver sur chantdefrance.com. Le voici, on va s'aimer.

0: Le dernier, Mylène Farmer, très réussi encore. Hein. C'était à qui le tour ? Effectivement, à qui le tour de partir en vacances ? Demain soir, peut-être vous ? Je vous le souhaite, en tout cas. Et si c'est pas le cas, je pense qu'elles approchent à grands pas. Chante France, allez, on continue avec les plus belles chansons françaises. Ça a même pas été fait exprès, mais on va écouter successivement Laurent Voulzy et Alain Souchon très vite.
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1: Le retour de Zazie avec ses petites touches électro. Maintenant, on a l'habitude qu'elle met dans ses nouvelles chansons. C'était peu importe sur Chant de France.
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1: Alors, vous le savez, quand il y a un nouveau titre, on se dit, il y a peut-être un nouvel album qui va arriver derrière très bientôt. Concernant Zazie, on n'a pas trop d'infos, mais comptez sur nous pour mener l'enquête. Hein. On met toutes nos meilleures équipes sur le coup et on vous tient au courant dès qu'on en sait plus. Hein, surveillez le site chantdefrance.com où on vous poste régulièrement toutes les infos, toutes les dernières infos sur vos artistes préférés. La suite avec Emmanuel Moir et France Gall.
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0: Belle soirée avec Chant de France, les plus belles chansons françaises de retour avec que des bonnes choses.
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0: J'allais vous le dire, j'avoue, mais je vais laisser encore un petit peu de suspense, hein, le temps de vous rappeler que vous retrouvez Sam Delcourt dès demain à partir de 6h dans les matins Chant de France. Hein, si vous devez vous lever tôt, peut-être pour la dernière fois avant les vacances, je vous le souhaite. Si c'est pas le cas, dites-vous que le week-end arrive quand même et ça fait beaucoup de bien. Sam Delcourt, les matins Chant de France, beaucoup de bonne humeur, les plus belles chansons françaises et des infos pratiques. Le top pour démarrer la journée. Je vous laisse avec Philippe Lafontaine. À demain, salut.
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